0: plus en français. Est-ce que vous êtes satisfait ou déçu de ce résultat? Et quel joueur marocain vous a plus impressionné?
1: Je ne suis pas déçu, je ne suis pas satisfait. Nous sommes le meilleur, on doit travailler, mais ça c'est tout normal. Maroc joue bien, il est une équipe solide.
2: Ele está falando que foi uma equipe sólida, que foi bastante organizada.
1: O match é difícil.
2: E que a partida foi...